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1: Salut la Réunion, très bon réveil, il est 5h10, vous êtes sur Energy, on est mercredi milieu de la semaine. Et surtout ce matin, c'est un réveil victorieux, victoire pour nos bleus, qualifiés pour les 8e de finale, ça fait plaisir. Et petite nouveauté ce matin, on vous fait gagner un nouveau film. Oui, bah oui, il faut aller découvrir Supergirl au cinéma, James Gunn qui est aux commandes et vous aurez l'occasion de jouer avec moi. Que vous soyez déjà sur la route au travail ou en train de vous réveiller doucement, et bien bienvenue jusqu'à 9h. On est ensemble avec les plus gros hits de la bonne humeur et votre programme du jour, le hit au ralenti. Un énorme son complètement ralenti. A vous de reconnaître le titre ou l'artiste. Et attention, ça paraît simple, mais ça peut vite devenir un piège. Le buzz des réseaux, c'est le moment où on regarde ensemble ce qui fait parler sur internet aujourd'hui. Une vidéo, une actu ou un sujet qui fait réagir tout le monde. Le bruit d'une affaire, c'est un son du quotidien. Quelques secondes seulement, et c'est à vous de deviner ce que c'est. Allez, vous restez bien branchés, c'est une matinée de feu qui nous attend. Et surtout, vous restez avec nous pour ce mercredi. Bientôt le week-end qui approche et vos places de ciné qui sont tout prêts. Allez, on démarre ce mercredi ensemble. Bienvenue à La Réunion. Très content de vous accompagner. Chris, aux commandes de votre morning.

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1: Il est 5h passé de 19 minutes sur Énergie. Merci de nous avoir choisis pour ce mercredi matin. Alors, petit rappel important, je vous rappelle qu'il y a un nouveau film à gagner cette semaine, Supergirl. Donc forcément, ça donne encore plus envie de jouer. Ce sera dans le Hit au ralenti dans quelques minutes. Vous restez branchés dans un instant l'actu, mais bien évidemment, moi je vous ai calé des nouveautés côté Hit.
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1: Yes, avant même que le soleil se lève, Stromae arrive avec sa toute dernière nouveauté. Ce sera juste après la pause. Vous restez avec nous.
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0: Et ben la fricoque ce matin les amis, hein, surtout sur le chef-lieu. Allez, on va faire un petit point sur les routes avant de retrouver John.
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0: Et vous restez prudents ce matin, en ce début de mois. Oui, on recommence ce mois tous ensemble. Et sur les routes, pour le moment, ça se passe bien. Hein, du côté du chef-lieu, aussi du côté de l'ouest, également du côté de l'est et du sud. On fait quand même attention à quelques chaussées glissantes. Et puis, ça commence un peu à se charger hein, sur le boulevard Lancastel en direction du Barachois. Dans un instant, l'horoscope de Léa Berthaud. Et puis, vous vous préparez. Le hit au ralenti arrive. Le 02 62 99 4000. Je vous donnerai le top départ. Allez, il est 5h30. Il est temps de retrouver John pour faire un point sur l'actu et la météo. Théo, bien sûr.
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2: Et avec une journée plutôt agréable hein, côté météo sur l'île de la Réunion ce mercredi. Et puis dans l'actu, forcément, la belle victoire de l'équipe de France hier soir.
0: On développe les titres. Bonjour John.
2: Et salut Chris, bonjour à tous. Alors le foot forcément, et 1 et 2 et 3-0, et oui, solide victoire des Bleus cette nuit en 16e de finale du Mondial près de New York contre la Suède, une équipe qu'elle n'avait jamais battue en match à élimination directe. Deux buts de Kylian Mbappé, le capitaine, et un de l'attaquant parisien Bradley Barcola. L'ailier du Bayern Munich, Michael Olise, aussi aura brillé lors de cette rencontre. L'équipe de France qui est déjà tournée désormais sur son 8e de finale, ce sera samedi, là encore à 1h du matin contre le Paraguay, tombeur de l'Allemagne avant-hier. À noter également la qualification de la Norvège, vainqueur de la Côte d'Ivoire 2-1 ce soir, suite des 16e, avec Angleterre, République démocratique du Congo et Belgique, Sénégal notamment. Une bonne nouvelle aussi à la pompe pour démarrer le mois de juillet avec la réouverture du détroit d'Ormuz et des discussions de paix entre les États-Unis et l'Iran. Eh bien, le prix des carburants baisse, comptait 12 centimes de moins pour le sans-plomb à 1,82€, moins 18 centimes pour le gazole à 1,53€. Enfin, malgré une hausse du prix de référence du gaz, la bonbonne reste à 18€ grâce au coup de pouce de la pyramide inversée. Puis parmi les autres changements, tiens, de ce 7e mois de l'année, on a la suspension de la taxe française sur les petits colis. Fini les 2€ de pénalité pour les articles commandés en Chine, mais eh ben, le dispositif n'est pas abandonné pour autant. Il est en fait remplacé par une contribution européenne de 3€ par envoi. Le but, que les plateformes du type Chine ou encore Temu passent par d'autres pays pour contourner cette mesure. C'est confirmé, ce sera dans 9 mois le premier tour de la présidentielle aura lieu le dimanche 19 avril, le second le 2 mai, des dates qui réjouiront sûrement la gauche et le Rassemblement National qui d'ailleurs a été favorable à une semaine de campagne supplémentaire. Et puis retour au sport avec le début du deuxième tour au tournoi londonien de Wimbledon. C'est passé pour 7 Français hier, dont Arthur Fils. Aujourd'hui on attend Arthur Rinderknecht et Diane Parry côté favori. On attend également Yannick Sinner, le premier mondial italien, et Novak Djokovic face au grec Tsitsipas.
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0: Eh, hey, fait un froid glacial ce matin, John. Comment ça se passe dans le ciel, là?
2: Eh ben, c'est une journée agréablement douce et venteuse hein, sur l'île de la Réunion ce mercredi. On a du soleil pour tout le monde avant l'arrivée de quelques petits nuages, c'est vrai, dans l'intérieur, avec donc des petits coins d'ombre hein, attendus dans les hauts. Rien de bien inquiétant, par contre. On a des éclaircies, on l'a dit, jusqu'au soir. Par contre, c'est vrai que l'ambiance, elle est venteuse et douce, hein, digne de l'hiver austral, puisque côté température, on aura seulement entre 25 et 27 degrés sur le front de mer cet après-midi.
0: Eh bien, merci John. On se refera un point tout à l'heure.
2: À
0: 6h30. Et puis, nous, on continue en hit, bien évidemment. Hein, Zao, Ariana Grande. Et puis, le hit au ralenti en préparation. Donc, soyez prêts au standard.
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1: On retrouve Léa Berthaud pour l'horoscope. On redémarre ce mois tous ensemble. Bonjour Léa.
2: Bonjour tout le monde.
1: Ça va bien?
2: Oh oui, carrément.
1: Eh ben c'est parti alors, les béliers, comment ça se passe pour eux?
2: À vous les bonnes affaires.
1: Les taureaux.
2: Le hasard fait parfois bien les choses.
1: Gémeaux.
2: Vous avez envie de repos.
1: Cancer.
2: Une soirée s'organise entre amis.
1: Les lions.
2: Votre intuition est forte.
1: Vierge.
2: Votre discrétion est appréciée.
1: Balance.
2: Vous serez concentré.
1: Scorpion.
2: Évacuez le trop-plein d'énergie.
1: Sagittaire.
2: Vous avez la tête dans vos projets.
1: Capricorne.
2: Jour de chance pour vous.
1: Et pour toi, les Verseaux.
2: Vous serez romantique.
1: Eh bien, les poissons.
2: Priorité à l'amitié aujourd'hui.
1: Oh là là, romantisme.

0: On commence déjà à sentir l'ambiance de ce milieu de la semaine. Le week-end se rapproche. Si vous venez d'arriver là, bon timing, c'est le moment du 8 au ralenti.
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0: Et comme d'hab, je suis avec vous jusqu'à 9h. Je ne vous lâche pas, je suis votre coup de boost. Allez, on lance le premier jeu du matin. Première manche du 8 au ralenti. Le principe est simple, un énorme son que vous connaissez tous. À vous de retrouver le titre ou l'artiste. Comme d'hab, et ce matin, c'est encore plus intéressant parce qu'à la clé, il y a un tout nouveau film au cinéma. Découvrez le nouveau Supergirl. Aux commandes, James Gunn. Donc forcément, ça va être un banger. Forcément, ça va être une dinguerie. Allez, on se concentre. Est-ce que zone les parés? Prenez vos smartphones, composez le 02 62 99 4000 et surtout, soyez attentifs. Écoutez bien cet extrait.

Oh là là là là, de bon matin comme ça là. Allez, vous nous appelez 02 62 99 4000 si vous avez la bonne réponse. Moi, je vous attends au standard. En attendant, Joey Douette Filet ou encore Charlotte Gardin, bon réveil à toutes. Vous êtes dans le morning, donc vous êtes au bon endroit, forcément.

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1: Et salut Chris, bonjour à tous, une journée plutôt agréable côté météo avec du soleil pour tout le monde et de la douceur également. Dans l'actu forcément, la belle victoire des Bleus hier soir en 16e de finale du Mondial et puis les prix qui baissent à la pompe ce mercredi. Voilà pour l'actu, bon réveil, bon début de journée avec Chris dans le 5-9.

0: Allez, on se met dans l'ambiance ce matin de ce mercredi. Jésus Alema Master KGR à l'instant. On vous rappelle des souvenirs. On est comme ça, nous, sur Énergie. Bon, allez, du côté du standard, il y a quelqu'un qui nous attend.
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0: Bienvenue si vous venez de nous rejoindre sur Énergie. Le hit au ralenti qui sera de retour tout à l'heure. Mais pour l'instant, on a une participante. Bah oui, Julie, avec nous de Sainte-Suzanne. Bonjour, Julie.
2: Bonjour, Énergie.
0: Comment ça va?
2: Ça va.
0: Bon, la fricoc, tu m'as dit que t'avais un peu mal au dos. Bon, courage quand même, ma fille, hein, pour aujourd'hui. Hein.
2: Oui, il faut bien.
0: Bah oui, en plus, là, tu commences à travailler dans 5 minutes. On va vite, hein.
2: Ah, super, oui.
0: T'inquiète pas. Bon, allez, c'est parti, on joue le hit au ralenti, on écoute l'extrait sans plus attendre. Ah bah là Julie, il faut allumer le feu, faut allumer les cheminées, là faut nous réchauffer un peu là, hein, c'est pas possible. Hein. Alors c'est quoi le titre ou l'artiste?
2: Alors c'est Allumer le feu de Johnny Hallyday.
0: Eh oui, c'est la bonne réponse. Yeah. Deux places de ciné pour toi pour aller voir Supergirl. Julie, si t'avais un super pouvoir, ce serait quoi toi?
2: Ah ben un super pouvoir.
0: Ouais.
2: Ouais. Alors attends, mon super pouvoir, qu'est-ce que ça pourrait être?
0: Moi, tu sais, ce serait quoi mon super pouvoir? Ce serait d'enlever la grippe à tout le monde, pour toute la vie.
2: Ah oui, c'est voilà. Pas mal, surtout dans ces temps qui courent là, c'est clair. Pas mal. Allez, on y va pour ce pouvoir-là, comme ça tout le monde est guéri.
0: Allez, donc je valide ce pouvoir-là, tu l'auras dans 48 heures. Bon, allez, bon Julie, en tout cas, je te souhaite de passer une belle journée à l'écoute d'Énergie, bon courage pour le taf. Et avant de me quitter, tu vas me crier bien sûr très très fort le long de la radio qui t'envoie au Cinoche, il n'y en a qu'une.
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0: Of course, of course.

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1: Il est 6h passé de 19 minutes sur Énergie. Très bon réveil à tous ceux qui nous rejoignent. On est ensemble jusqu'à 9h avec les plus gros hits pour bien lancer notre mercredi.
2: Bébé, on va flex. 17h, on prend le jet. Ramène-moi ma veste.
1: Ah oui, ramène une veste, ramène une doudoune parce que là, la frie coque bien fort. Allez, vous restez avec nous sur Énergie. On fête les Thierry aujourd'hui. Bonne fête à tous les Thierry. Ceux qui veulent nous appeler, là, 02 62 99 4000 pour leur souhaiter une bonne fête ou bien même Thierry, appelle à nous. N'hésite pas. Je vous rappelle que le buzz des réseaux sociaux est en préparation. Et aujourd'hui, ça va être une dinguerie, c'est tout. Allez, restez avec nous, la suite arrive juste après la pause.
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0: Et oui, la semaine défile, les amis, bientôt le week-end qui se rapproche et nous on est là ensemble. Et on va faire un tour du côté des routes avant que le soleil se lève.
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0: Eh bien, bonne nouvelle pour ce mercredi matin. RAS sur l'ensemble du département. Ça risque quand même de se remplir un petit peu, hein, au courant de la matinée. On refera un point tout à l'heure. Ce sera juste avant votre point actuel. Puis dans quelques instants, on ira faire un tour du côté des réseaux. Qu'est-ce qui s'est passé côté Reel Instagram? Qu'est-ce qu'on a scroll hier? Il n'y a que des dingueries. Allez, 6h30, l'heure de retrouver John pour l'actu et la météo. Bienvenue à toutes.
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2: Et avec une journée plutôt agréable, hein, côté météo sur l'île de La Réunion ce mercredi. Et puis dans l'actu, la belle victoire de l'équipe de France hier soir. Et salut Chris, bonjour à tous. Alors le foot forcément, et 1 et 2 et 3-0. Et oui, solide victoire des Bleus cette nuit en 16e de finale du Mondial près de New York contre la Suède. Une équipe qu'elle n'avait jamais battue en match à élimination directe. Deux buts de Kylian Mbappé, le capitaine, et un de l'attaquant parisien Bradley Barcola. L'ailier du Bayern Munich, Michael Olise, aussi aura brillé lors de cette rencontre. L'équipe de France qui est déjà tournée désormais sur son 8e de finale. Ce sera samedi, là encore à 1h du matin, contre le Paraguay, tombeur de l'Allemagne avant-hier. A noter également la qualification de la Norvège, vainqueur de la Côte d'Ivoire 2-1. Ce soir, suite des 16e, avec Angleterre, République démocratique du Congo et Belgique, Sénégal notamment. Une bonne nouvelle aussi à la pompe pour démarrer le mois de juillet, avec la réouverture du détroit d'Ormuz et des discussions de paix entre les États-Unis et l'Iran. Eh bien, le prix des carburants baisse, comptez 12 centimes de moins pour le sans-plomb à 1,82€, moins 18 centimes pour le gazole à 1,53€. Enfin, malgré une hausse du prix de référence du gaz, la bonbonne reste à 18€ grâce au coup de pouce de la pyramide inversée. Et puis parmi les autres changements, tiens, de ce 7e mois de l'année, on a la suspension de la taxe française sur les petits colis. Fini les 2€ de pénalité pour les articles commandés en Chine, mais le dispositif n'est pas abandonné pour autant. Il est en fait remplacé par une contribution européenne de 3€ par envoi. Le but, que les plateformes du type Chine ou encore Temu passent par d'autres pays pour contourner cette mesure. C'est confirmé, ce sera dans 9 mois. Le premier tour de la présidentielle aura lieu le dimanche 19 avril, le second le 2 mai. Des dates qui réjouiront sûrement la gauche et le Rassemblement National qui d'ailleurs a été favorable à une semaine de campagne supplémentaire.
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2: C'est une journée agréablement douce et venteuse, hein, sur l'île de La Réunion ce mercredi. On a du soleil pour tout le monde avant l'arrivée de quelques petits nuages, c'est vrai, dans l'intérieur, avec donc des petits coins d'ombre attendus dans les hauts. Rien de bien inquiétant par contre. On a des éclaircies, on l'a dit, jusqu'au soir. Par contre, c'est vrai que l'ambiance, elle est venteuse et douce, hein, digne de l'hiver austral, puisque côté température, on aura seulement entre 25 et 27 degrés sur le front de mer cet après-midi.
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1: On retrouve Léa Berthaud pour l'horoscope. On redémarre ce mois tous ensemble. Bonjour Léa.
2: Bonjour tout le monde.
1: Ça va bien?
2: Oh oui, carrément.
1: Eh ben c'est parti alors, les béliers, comment ça se passe pour eux?
2: À vous les bonnes affaires.
1: Les taureaux.
2: Le hasard fait parfois bien les choses.
1: Gémeaux.
2: Vous avez envie de repos.
1: Cancer.
2: Une soirée s'organise entre amis.
1: Les lions.
2: Votre intuition est forte.
1: Vierge.
2: Votre discrétion est appréciée.
1: Balance.
2: Vous serez concentré.
1: Scorpion.
2: Évacuez le trop-plein d'énergie.
1: Sagittaire.
2: Vous avez la tête dans vos projets.
1: Capricorne.
2: Jour de chance pour vous.
1: Et pour toi, les Verseaux.
2: Vous serez romantique.
1: Eh bien, c'est les poissons.
2: Priorité à l'amitié aujourd'hui.
1: J'aime bien. Oh là là, romantisme.
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0: Allez, on s'accroche pour ce mercredi. Je suis toujours avec vous, toujours très heureux d'être là. Le buzz des réseaux sociaux, ça se passe maintenant.
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0: Allez, dans 20 minutes, nouvelle manche du 8 au ralenti. Alors soyez prêts, hein, au standard, le 02 62 99 4000. Vous attendez mon top départ. Et comme chaque matin, on regarde ensemble ce qui fait le buzz sur Internet. Et aujourd'hui, j'ai trouvé The Vidéo.
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0: Moi, j'aime bien le mélange de cultures. C'est bien quand la Réunion se mélange avec, par exemple, le Japon. Eh bien, ça tombe bien, puisque une japonaise a décidé de nous faire un petit remix d'une chanson qu'on connaît tous. Vous autres, tu connais la chanson Dandrugai Bukane, hein? Ça, vous vous rappelez ça? Eh bien, écoutez, c'est juste une folie.
2: T'as dit quoi?
3: Je sais chanter la chanson réunionnaise.
2: Vas-y.
3: Mais des saucisses dans Hokkaï Hokkaï.
2: Qu'est-ce qu'elle raconte?
3: Hokkaï Hokkaï Hokkaï. Mais des saucisses.
0: C'est quand même fou, un résultat des centaines de millions de vues sur le web. Allez, ensuite c'est Stanley qui arrive. Bad Bunny, je vous retrouve juste après. Bienvenue, toutes dans le morning.

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5: Et salut Chris, bonjour à tous, une journée plutôt agréable côté météo avec du soleil pour tout le monde et de la douceur également. Dans l'actu forcément, la belle victoire des Bleus hier soir en 16e de finale du Mondial. Et puis les prix qui baissent à la pompe ce mercredi. Voilà pour l'actu, bon réveil, bon début de journée avec Chris dans le 5-9.

0: Soyez les bienvenus si vous venez de nous rejoindre sur Energy Crazy in Love avec Beyoncé. De quoi vous rappeler des souvenirs là pour la route? Eh bien, bien sûr, on va jouer tous ensemble. C'est maintenant, ça se passe au standard.
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0: Il est 7h passé de 10 minutes à La Réunion. Deuxième round du 8 au ralenti. Nouvelle chance pour vous de trouver le bon titre ou le bon artiste et surtout de repartir avec vos places pour aller découvrir le nouveau film de la semaine. C'est Supergirl. Alors, mais j'espère que vous avez les paris, que vous avez fait les étirements. Pour les plus combattants d'entre vous, le 02 62 99 4000, c'est le top départ. Alors parfois, une seule seconde suffit pour faire tilt. Allez, on écoute l'extrait et on se concentre. Alors, on...

Allez, je vous attends très rapidement au standard, le 02 62 99 4000. Bonne chance Zot toutes, et surtout restez branchés puisqu'il y a Tamim Pala qui arrive avec Alex Warren. Bienvenue Zot toutes dans le morning.

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1: 7h, passé de 20 minutes sur Énergie. Dans un instant, on ira faire un tour du côté de vos routes. J'espère que vous avez la forme. Bon, malgré un petit peu cette épidémie de grippe qui couvre un peu le département. Comment elle va, Nathalie, ce matin?
2: Ça va bien.
1: Ça va bien. Bon, tu survis, il fait pas trop froid?
2: Si, j'ai froid, mais je survis.
1: De ouf, je te jure, j'ai mis 4 pulls. 4 pulls sur moi, Nathalie. Comment on fait là?
2: Bon, on fait avec.
1: Bah oui, tu es en route pour le boulot?
2: Oui.
1: Bon, t'es en week-end de vendredi?
2: Oui, bon, heureusement. Bah,
1: courage. Allez, encore quelques jours et peut-être que je t'envoie au ciné ce week-end. Tu vas jouer avec moi le hit au ralenti. Vous pouvez jouer aussi à la maison, hein, aider Nathalie à trouver le titre ou l'artiste. C'est parti, Nathalie, t'es prête?
2: Ok, je suis prête.
1: Allez, on écoute. Alors, est-ce que tu as reconnu ce hit légendaire, hein, Nathalie?
2: Oui, c'est Corneille, parce qu'on vient de loin.
1: Et oui, c'est la bonne réponse! Nathalie, bravo!
2: Merci!
1: Félicitations! Tu viens de loin, toi? Merci. Tu viens d'où? Sainte-Suzanne?
2: Je viens de Sainte-Suzanne, ça fait loin quand même.
1: Tu travailles où? De quel côté?
2: Sur Saint-Denis.
1: Ah, sur Saint-Denis, bon, ça va, c'est quoi, 30 minutes de route?
2: Non, là ça roule.
1: Bon, ben tant
2: mieux. On va dire que c'est comme les vacances.
1: Mais c'est comme les vacances, c'est mercredi, là, ça va aller de mieux en mieux en ce mois de juillet, Nathalie. Bon,
2: okay.
1: Bah, tu restes branché, hein? C'est bon?
2: Ok,
1: allez,
2: c'est bon.
1: Je te souhaite de passer une belle journée. Et puis, bien évidemment, avant de partir, tu vas me crier très très fort le nom de la radio qui t'envoie au Cinoche. Il y en a qu'une pour Supergirl!
2: Énergie!
1: Bah oui, bien évidemment.
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0: Allez, vous restez bien branchés sur Énergie. Le retour de vos cadeaux, ce sera dans une vingtaine de minutes. Le bruit d'une affaire en préparation. Mais en attendant, on va faire un tour du côté de vos routes, bien évidemment.
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0: Côté circulation pour ce milieu de semaine, ça roule plutôt bien dans l'ensemble. En revanche, on signale quand même des bouchons sur la route des Tamarins. On est jusqu'à Savannah, à l'échangeur de Saint-Paul. Et puis des ralentissements qui sont également présents sur le Lancastel, en direction du Barachois. Dans l'Est, ça freine. On est au niveau du virage de la Jamaïque. Et puis à Saint-Benoît, la circulation est fluide. Dans le Sud, ça va. Mais prudence quand même, puisqu'on nous a signalé un obstacle sur l'échangeur du Gol en direction de l'étang Salé. Bonne route à tous sur Énergie. Prochain point trafic, ce sera tout à l'heure. Dans un instant, l'horoscope de Léa Berthaud. Mais avant ça, 7h30, c'est bien évidemment l'heure de l'actu et de la météo. Et on n'oublie pas votre chronique ciné, Jonathan Denizo, qu'on accueille.
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2: Et avec une journée plutôt agréable côté météo sur l'île de la Réunion ce mercredi. Et puis dans l'actu, la belle victoire de l'équipe de France hier soir. Et salut Chris, bonjour à tous. Alors le foot forcément est 1 et 2 et 3-0. Et oui, solide victoire des Bleus cette nuit en 16e de finale du Mondial près de New York contre la Suède. Une équipe qu'elle n'avait jamais battue en match à élimination directe. Deux buts de Kylian Mbappé, le capitaine, et un de l'attaquant parisien Bradley Barcola. L'équipe de France qui est déjà tournée désormais sur son 8e de finale. Ce sera samedi, là encore à 1h du matin, contre le Paraguay, tombeur de l'Allemagne. Une bonne nouvelle aussi à la pompe pour démarrer le mois de juillet avec la réouverture du détroit d'Ormuz et des discussions de paix entre les États-Unis et l'Iran. Eh bien, le prix des carburants baisse, comptez 12 centimes de moins pour le sans-plomb à 1,82€, moins 18 centimes pour le gazole à 1,53€. Enfin, malgré une hausse du prix de référence du gaz, la bonbonne reste à 18€ grâce au coup de pouce de la pyramide inversée. Et puis parmi les autres changements tiens, de ce 7e mois de l'année, on a la suspension de la taxe française sur les petits colis. Fini les 2 euros de pénalité pour les articles commandés en Chine. Mais eh ben, le dispositif n'est pas abandonné pour autant. Il est en fait remplacé par une contribution européenne de 3 euros par envoi. Le but que les plateformes du type Chine ou encore Temu passent par d'autres pays pour contourner cette mesure.
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2: C'est une journée agréablement douce et venteuse sur l'île de la Réunion ce mercredi. On a du soleil pour tout le monde avant l'arrivée de quelques petits nuages, c'est vrai, dans l'intérieur, avec donc des petits coins d'ombre attendus dans les hauts. Rien de bien inquiétant par contre, on a des éclaircies, on l'a dit, jusqu'au soir. Par contre, c'est vrai que l'ambiance, elle est venteuse et douce, digne de l'hiver austral, puisque côté température, on aura seulement entre 25 et 27 degrés sur le front de mer cet après-midi.
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2: Au ciné cette semaine, la cousine de Superman, c'est Supergirl.
4: Une vision très différente de ce que c'est d'être un héros.
2: Tendu. Pour jouer la cousine de Superman, Miley Alcock partage l'affiche notamment avec Jason Momoa dans le rôle du mercenaire extraterrestre déjanté, Lobo. Elle s'est entraînée d'ailleurs pendant de longues semaines pour cette nouvelle aventure intergalactique.
4: On n'a pas été officiellement présenté.
5: J'ai commencé à bosser 2 mois avant le tournage. Chaque jour, j'avais rendez-vous chez le kiné pendant 1 heure, petite pause, et j'enchaînais avec 2 heures d'entraînement pour les cascades.
6: 2 hours of stunt training, which sounds really intense, but it wasn't because layer by layer.
5: Ça semble intense comme ça, mais j'ai appris les bases, étape par étape. On a commencé par un coup de poing, un coup de pied, comment encaisser les coups, puis on est passé aux enchaînements, seul et avec un partenaire, et le tout enfin à vitesse réelle. Et la même chose mais filmé. J'étais entre de bonnes mains. Et au final, c'était une expérience vraiment excitante.
6: Fun experience.
2: Supergirl avec Miley Alcock et Jason Momoa sont à retrouver en salle, tout comme Hugh Jackman dans On l'appelait Robin des Bois et son rôle du prince des voleurs. Bonne semaine au ciné.
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0: Allez, on s'accroche, on reste attentif sur Énergie. Estelle, American Boy, histoire de vous rappeler des petits souvenirs. Dans quelques instants, le bruit d'une affaire. Soyez focus.
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0: On retrouve Léa Berthaud pour l'horoscope. On redémarre ce mois tous ensemble. Bonjour Léa.
2: Bonjour tout le monde.
0: Ça va bien?
2: Oh oui, carrément.
0: Eh ben c'est parti alors, les béliers, comment ça se passe pour eux?
2: À vous les bonnes affaires.
0: Les taureaux.
2: Le hasard fait parfois bien les choses.
0: Gémeaux.
2: Vous avez envie de repos.
0: Cancer.
2: Une soirée s'organise entre amis.
0: Les lions.
2: Votre intuition est forte.
0: Vierge.
2: Votre discrétion est appréciée.
0: Balance.
2: Vous serez concentré.
0: Scorpion.
2: Évacuez le trop-plein d'énergie.
0: Sagittaire.
2: Vous avez la tête dans vos projets.
0: Capricorne.
2: Jour de chance pour vous.
0: Et pour toi, les Verseaux.
2: Vous serez romantique.
0: Eh bien, c'est les poissons.
2: Priorité à l'amitié aujourd'hui.
0: J'aime bien. Oh là là, romantisme. 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

0: Et on espère que ce mercredi est ensoleillé de votre côté. Vous inquiétez pas, on est là pour mettre de l'ambiance tout au long de ce début de matinée. Chris qui vous accompagne, le bruit d'une affaire, ça se passe maintenant sur Énergie. Donc vous restez connectés puisque je vais vous régaler.
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0: Avec du smile et surtout avec des cadeaux puisqu'on parle d'un tout nouveau film. Cette semaine, on parle d'aller voir Supergirl au Cinoche. Et pour jouer, c'est très simple. Vous nous appelez au 02 62 99 4000. Le bruit d'une affaire, qu'est-ce que c'est? C'est un son du quotidien. Quelques secondes pour deviner ce que c'est. Ça peut être un bruit de verre cassé. Ça peut être un bruit qu'on entend dans la voiture, qu'on entend au boulot. Bon, est-ce que ça l'est paré? C'est parti. Au standard, 02 62 99 4000. On écoute. Voilà un bruit très très simple les amis, 02 62 99 4000, moi je vous accueille et on se laisse bien évidemment avec quelques minutes Filiz et Boudjou ou encore Jack, la recette, bienvenue à toutes.

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10: Et salut Chris, bonjour à tous, une journée plutôt agréable côté météo avec du soleil pour tout le monde et de la douceur également. Dans l'actu forcément, la belle victoire des Bleus hier soir en 16e de finale du Mondial et puis les prix qui baissent à la pompe ce mercredi. Voilà pour l'actu, bon réveil, bon début de journée avec Chris dans le 5-9.

0: une semaine amazing qui nous attend. Venez comme vous êtes dans le morning. Moi, je suis avec vous. Je ne vous lâche pas jusqu'à 9h. Allez, il est temps d'aller du côté du standard ce matin.
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0: Oui, c'est bien moi qui vous accompagne jusqu'à 9h. Dans moins d'une heure maintenant, le My Ticket avec Diane de 9h à 13h. Encore de quoi rafler plein de cadeaux. Mais avant ça, j'ai envie d'aller du côté de je ne sais plus quelle ville. Tu m'avais dit Tampon, c'est ça, Annabelle?
2: C'est bien ça, du tampon.
0: Bah oui, là, je ne m'en rappelle plus. Bon, bah, comment ça va ce matin?
2: Ça va. Un peu fatigué, mais ça va.
0: Comment ça, un peu fatigué? Comment ça se fait?
2: Eh bien, quand on dit match de France, bah, écoutez, on regarde le match de France.
0: Oui, c'est vrai. C'est vrai qu'il y en a beaucoup qui doivent être fatigués ce matin et qui ont du mal un peu à se lever. Mais là, ça va, tranquillement. Là, tu es sur la route, tu es en route pour le taf, tranquille.
2: Oui, tranquille. Un petit café quand j'arrive et on est parti.
0: Un petit café, 15 petits cafés, oui.
2: Au moins ça.
0: Bon, est-ce que t'es prête à jouer avec moi, Annabelle?
2: Je suis prête.
0: Allez, c'est parti, on écoute. Qu'est-ce que c'est que ça, Annabelle?
2: Ah, c'est très difficile, hein. Alors,
0: Alors,
2: le chant des oiseaux.
0: Bah ouais, mais ce qui rend la chose la plus difficile, Annabelle, c'est que tu dois me dire la race de l'oiseau. Tu dois me dire exactement de quel oiseau il s'agit. Du tuitui de Mafate ou bien du merlin de Maurice? C'est à toi de voir, je plaisante.
2: Ah, je dirais le
0: tuitui
2: de Mafate.
0: Eh bah, ben, tu sais quoi, c'est la bonne réponse. Bravo, Annabelle, super girl. Tu vas le voir au Cinoche, t'es contente?
2: Ah, nickel, super.
0: Si t'avais un super pouvoir, ce serait quoi, toi, Annabelle?
2: De lire de la pensée des gens.
0: Ah, c'est vrai que c'est pas mal. Je sais pourquoi tu dis ça. Je sais pourquoi, Annabelle, tu dis ça. Parce que t'aimes les commérages. Zatiem commérage.
2: Ah, non.
0: Lire dans la tête des gens. M'y connais. Non. Non, c'est une folie. Bon, Annabelle, je te laisse. Moi, je vais aller me prendre un petit café comme toi. Hein, on se met au café tous les deux. Et puis, je te laisse crier très très fort le nom de la radio qui t'envoie au Cinoche en ce mercredi.
2: Super.

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1: Il est déjà 8h19 sur Énergie. Ben, la matinée passe vite, hein, les amis. Vous inquiétez pas, on se réveille demain à 5h avec l'Afrique et Coq, mais avec la bonne humeur. Et ça, c'est le principal. Toujours un maximum de hit. Et c'est ce qui vous attend jusqu'à 9h.
2: Hein. Elle voulait faire l'amour, mais moi, je suis dans les vitesses.
1: RN Boy, en préparation, ce sera juste après la pause et puis vos cadeaux reviennent de 9h à 13h dans le My Ticket avec Diane. Alors soyez prêts, soyez attentifs.
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0: courage pour ceux qui sont déjà au taf. Aujourd'hui, Tyla Zara Larsson dans la maison. On va faire un tour du côté de vos routes.
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0: Pour ceux qui viennent de nous rejoindre tout à l'heure, on nous a signalé un accident du côté du pont de la rivière des Puits. Cet accident est désormais terminé. En revanche, de fortes difficultés qui persistent à l'entrée est avec près de 7 km de bouchons depuis la ravine des Chèvres. Notez bien, 7 km de ralentissement jusqu'au virage de la Jamaïque. Donc prudence si vous êtes dans le secteur, patience. Et puis on retourne dans l'ouest où ça coince également à hauteur de l'échangeur de Saint-Paul. Et puis dans le sud, la circulation est fluide ainsi que partout ailleurs. Ça roule plutôt pas mal ce matin dans les autres secteurs, donc bonne route à tous sur Énergie. Dans un instant, Diane, du My Ticket qui arrive. Et nous, on se fait un point actu et météo avec Jonathan Denisot. Il est 8h30 à La Réunion.
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2: Et avec une journée plutôt agréable côté météo sur l'île de la Réunion ce mercredi. Et puis dans l'actu, la belle victoire de l'équipe de France hier soir. Et salut Chris, bonjour à tous. Alors le foot forcément est 1 et 2 et 3-0. Et oui, solide victoire des Bleus cette nuit en 16e de finale du Mondial près de New York contre la Suède. Une équipe qu'elle n'avait jamais battue en match à élimination directe. Deux buts de Kylian Mbappé, le capitaine, et un de l'attaquant parisien Bradley Barcola. L'ailier du Bayern Munich, Michael Olise, aussi aura brillé lors de cette rencontre. L'équipe de France qui est déjà tournée désormais sur son 8e de finale. Ce sera samedi, là encore à 1h du matin, contre le Paraguay, tombeur de l'Allemagne avant-hier. A noter également la qualification de la Norvège, vainqueur de la Côte d'Ivoire 2-1. Ce soir, suite des 16e, avec Angleterre, République démocratique du Congo et Belgique, Sénégal notamment. Une bonne nouvelle aussi à la pompe pour démarrer le mois de juillet avec la réouverture du détroit d'Ormuz et des discussions de paix entre les États-Unis et l'Iran. Eh bien, le prix des carburants baisse, comptez 12 centimes de moins pour le sans-plomb à 1,82€, moins 18 centimes pour le gazole à 1,53€. Enfin, malgré une hausse du prix de référence du gaz, la bonbonne reste à 18€ grâce au coup de pouce de la pyramide inversée. Et puis parmi les autres changements, tiens, de ce 7e mois de l'année, on a la suspension de la taxe française sur les petits colis. Fini les 2€ de pénalité pour les articles commandés en Chine, mais le dispositif n'est pas abandonné pour autant. Il est en fait remplacé par une contribution européenne de 3€ par envoi. Le but, que les plateformes du type Chine ou encore Temu passent par d'autres pays pour contourner cette mesure. C'est confirmé, ce sera dans 9 mois. Le premier tour de la présidentielle aura lieu le dimanche 19 avril, le second le 2 mai, des dates qui réjouiront sûrement la gauche et le Rassemblement National qui d'ailleurs a été favorable à une semaine de campagne supplémentaire.
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2: C'est une journée agréablement douce et venteuse sur l'île de la Réunion ce mercredi. On a du soleil pour tout le monde avant l'arrivée de quelques petits nuages, c'est vrai, dans l'intérieur, avec donc des petits coins d'ombre attendus dans les hauts. Rien de bien inquiétant par contre, on a des éclaircies, on l'a dit, jusqu'au soir. Par contre, c'est vrai que l'ambiance, elle est venteuse et douce, digne de l'hiver austral, puisque côté température, on aura seulement entre 25 et 27 degrés sur le front de mer cet après-midi.
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1: On retrouve Léa Berthaud pour l'horoscope. On redémarre ce mois tous ensemble. Bonjour Léa.
2: Bonjour tout le monde.
1: Ça va bien?
2: Oh oui, carrément.
1: Eh ben c'est parti alors, les béliers, comment ça se passe pour eux?
2: À vous les bonnes affaires.
1: Les taureaux.
2: Le hasard fait parfois bien les choses.
1: Gémeaux.
2: Vous avez envie de repos.
1: Cancer.
2: Une soirée s'organise entre amis.
1: Les lions.
2: Votre intuition est forte.
1: Vierge.
2: Votre discrétion est appréciée.
1: Balance.
2: Vous serez concentré.
1: Scorpion.
2: Évacuez le trop-plein d'énergie.
1: Sagittaire.
2: Vous avez la tête dans vos projets.
1: Capricorne.
2: Jour de chance pour vous.
1: Et pour toi, les Verseaux.
2: Vous serez romantique.
1: Eh bien, c'est les poissons.
2: Priorité à l'amitié aujourd'hui.
1: Oh là là, romantisme.

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1: Certainement pas moi qui vais te contredire à la grosse voix. Bonjour, bonsoir, bienvenue. Toujours donc dans ce My Ticket Histoire entamée. Donc cette nouvelle journée, toujours ensemble et ce jusqu'à 13h avec toujours autant de cadeaux. Rien que pour vous, à chaque fin d'heure, 02 62 99 4000. Vous attendez donc le top départ au standard, histoire de venir gratter ce My Ticket. Vos deux places de cinéma pour aller voir Supergirl. Vos bons d'achat d'une valeur de 60€ du côté de Librairie Gérard. Et aussi vos menus pour deux chez Waffle Factory. On en reparlera bien sûr.
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1: Et aussi à ne pas oublier bien sûr votre jeu du but avec 5 000 € bel et bien à rafler. Bien sûr, on en parle d'ici très peu de temps. Mais bon, pour le moment, à la demi-heure, on retrouvera la rédaction pour un point sur l'actualité ainsi que la météo du jour, bien entendu. Mais bon, pour le moment, pourquoi pas repartir toujours auprès des meilleurs hits énergie avec Gims et une nouveauté, ne serait-ce que Miley Cyrus pour la suite. Bienvenue.
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0: Profite toujours donc des meilleurs artistes juste avant de repartir auprès de Topic ou d'un bon souvenir pour le moment.
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0: Alors, dans le trafic, le point le plus majeur se trouve dans l'Est, depuis donc Bourbier, direction Giratoire des Plaines, et plus légèrement dans le Sud, sur le boulevard Banks. Pour terminer, on peut chipoter avec des ralentis dans l'Ouest, en direction des différentes plages de l'île, mais ça s'arrête là, RAS, sur le reste de l'île, tout du moins. Pour le moment, on croise les doigts pour que ça reste comme cela. D'ici là, je vous tiens au courant, et si jamais il y a du nouveau, d'ici là, vigilance et prudence à l'écoute d'Énergie Réunion. Nous sommes le 1er juillet, 9h30.
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2: Et avec une journée plutôt agréable, un côté météo sur l'île de La Réunion ce mercredi. Et puis dans l'actu, forcément, la victoire de l'équipe de France de foot hier.
0: Salut John.
2: Et salut Diane, bonjour à tous. Alors oui, la France au rendez-vous des huitièmes de finale du mondial de foot. Victoire des Bleus 3-0 cette nuit contre la Suède. Deux buts du capitaine Kylian Mbappé et un autre de Bradley Barcola. Le tout bien servi entre autres par l'ailier Michael Olise. La prochaine étape c'est samedi soir, toujours à 1h du matin à Philadelphie contre le Paraguay pour une place en quart. À noter cette nuit aussi les qualifications de la Norvège, du Mexique, tous deux vainqueurs respectivement de la Côte d'Ivoire et de l'Équateur. Les affiches du jour, je vous les donne. Angleterre, République démocratique du Congo à 21h. Ensuite, Belgique, Sénégal à minuit et les États-Unis face à la Bosnie à 4h du matin. Dans l'actu également, quelques changements ce 1er juillet, notamment à la pompe avec la réouverture du détroit d'Ormuz. Les prix des carburants baissent dans les stations-service. Comptez 12 centimes de moins pour le sans-plomb à 1,82€, moins 18 centimes pour le gazole à 1,53€. Sachez que malgré la hausse du prix de référence du gaz, la bonbonne reste à 18€ grâce au coup de pouce de la pyramide inversée. Sinon, il y a aussi le congé de naissance supplémentaire qui entre en vigueur pour les parents, un ou deux mois de plus qui s'ajoutent au congé maternité et paternité. Les APL, elles, les aides au logement sont désormais coupées pour la plupart des étudiants non européens et non boursiers. Au niveau européen, d'ailleurs, une taxe pour les petits colis importés est appliquée. Elle s'élève à 3€ par type d'article commandé. Et puis les allocations chômage aussi, elles ne sont pas revalorisées ce mois-ci. Le bac, lui, se termine aujourd'hui. Les derniers candidats passent leur grand oral ce mercredi pour les milliers d'élèves de terminale. L'attente va durer encore un petit peu puisque les résultats ne tomberont que mardi prochain. Ce sera lundi seulement dans l'Académie de Mayotte. Et puis LeBron James, pas encore retraité, à 41 ans, la star du basket américain va enflammer encore un peu les parquets pendant au moins une saison, alors mais pas avec les Los Angeles Lakers. Le quadruple champion de NBA a annoncé son départ de la franchise de LA. Reste à savoir où il jouera. Les rumeurs l'annoncent surtout aux Warriors de San Francisco, l'équipe de Stephen Curry.
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2: Et c'est une journée agréablement douce et venteuse qui a démarré sur l'île de La Réunion ce mercredi. On a du soleil quasiment partout, quelques petits nuages c'est vrai, quelques gouttes de pluie attendues dans l'intérieur et aussi dans les hausses cet après-midi, dans une ambiance assez venteuse et douce. Et oui, ça ne change pas, on aura entre 25 et 27 degrés, pas plus, sur le front de mer cet après-midi.

0: Bienvenue toujours dans Smile Ticket, j'espère que ça se passe bien de votre côté avant de repartir auprès d'un remix donc de la Macarena avec les Séraphines, les PLK aussi pour la suite. 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

0: Allez, on profite toujours de ce My Ticket ensemble. On va entamer cette nouvelle heure d'émission. Mais qui dit nouvelle heure dit surtout top départ, là, dès maintenant pour le My Ticket. Un numéro, le 02 62 99 4000. 02 62 99 4000, hein, c'est le numéro du standard d'Énergie Réunion, histoire de venir gratter ce étiquette. Vos menus pour deux chez Waffle Factory, vos bons d'achat chez Librairie Gérard, une valeur de 60€, ou ne serait-ce que vos deux places de cinéma pour les voir Supergirl qui vient donc à peine de sortir. Ça se passe donc là en ce moment. Pour ça, 02 62 99 4000, à vous de jouer.
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entamons ensemble cette nouvelle heure d'émission auprès des Offenbach ou ne serait-ce que Taylor Swift avec la bande originale de Toy Story. Il est 10h. 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
1: Toujours aussi simple que ça, la grosse voix d'ici là, juste avant de repartir au Prédit. Elle a été la première au standard d'Hergé Réunion juste avant. C'est Noémie, donc de Saint-Benoît, qui aurait dû être avec nous, mais quelques petits soucis techniques. De son côté, ça peut arriver. On va tout de même gratter son étiquette. Et Noémie, si tu nous entends, je t'annonce donc que tu rafles bel et bien tes deux places de cinéma pour les voir Supergirl. Encore bravo à toi. D'ici là, le prochain top départ pour le MyTicket se passera en fin d'heure, comme d'habitude, avec vos menus pour deux chez Waffle Factory, mais aussi vos bons d'achat chez les Brigitte Gérard d'une valeur de 60 euros. On en reparlera. D'ici là, en termes donc de hit, une nouveauté de David Guetta, ne serait-ce que Second Voice, c'est tout de suite.
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0: On continue ce My Ticket et juste avant donc de repartir auprès de Temper City des Mérites.
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0: En termes de météo des plages, donc dans l'instant T, on est clairement sur un temps ensoleillé sur l'intégralité donc de l'île, une flamme jaune pour la

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1: Allez, on continue ce 1er juillet ensemble, on va entamer cette nouvelle heure d'émission. Mais qui dit nouvelle heure dit surtout top départ pour le My Ticket, bien sûr, histoire de venir gratter tout cela. Vos bons d'achat de 60 euros pour aller voir pour, enfin, du côté de la librairie Gérard. Vos menus pour deux chez Waffle Factory ou vos places de cinéma pour aller voir Supergirl. Ça se passe donc là en ce moment. Pour ça, 02 62 99 4000. De 62 99 4000, à vous de jouer là dès maintenant avec moi. Le premier ou la première directement au standard viendra gratter Smile Ticket, vos bons d'achat côté de la librairie Gérard d'une valeur de 60 euros, vos menus pour deux chez Waffle Factory, vos places de cinéma pour Supergirl, tout ça rien que pour vous. Et pour cela, 02 62 99 4000, à vous de jouer.
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notamment ensemble cette nouvelle heure d'émission auprès de Taïk de suite au Malay juste après. Il est 11h dans le My Ticket.

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1: Toujours autant un plaisir donc de vous accompagner juste avant de repartir au prédit. Elle a été la première au standard d'Énergie Réunion dès le top départ du Métiquette. C'est Élodie de Saint-André qui est avec nous. Salut Élodie.
2: Salut tout le monde.
1: Salut, comment ça va?
2: Ça va très bien et toi?
1: Moi ça va toujours bien. C'est quoi de beau là un petit peu là aujourd'hui pour ce milieu de semaine?
2: Alors, aujourd'hui je suis au travail.
1: Ouais.
2: Et jusqu'à midi, et ensuite je vais m'occuper de mes enfants.
1: D'accord, une petite journée quand même tranquille. On va dire que c'est bientôt fini la première journée de boulot de la journée.
2: Exact.
1: Dans tous les cas, on va continuer avec des bonnes nouvelles, bien sûr. On va gratter ce Métiquette. Est-ce que tu es prête à gratter?
2: Oui, bien sûr.
1: Très bien, grattons. Et je t'annonce que tu rafles ton menu pour deux personnes chez Waffle Factory. De quoi te donner des idées pour le midi.
2: Ah super, merci beaucoup.
1: Et oui, merci à toi d'avoir joué bien évidemment. D'ici là, juste avant de repartir au prédit, Elodie, est-ce que tu peux nous rappeler bien fort les trois lettres de ta radio préférée?
2: Bien sûr, c'est Énergie.

Et ce peu importe où vous êtes dans l'instant T, ce qui est sûr c'est que nous on est là pour vous accompagner. Bien évidemment, d'ailleurs si vous avez un petit doute sur les différentes fréquences d'énergie Réunion sur l'île, il vous suffit de taper énergie.re. Toutes les fréquences d'énergie sont notées de ce côté-là. Et en plus de cela, la 3G, la 4G, la 5G, la Wi-Fi, c'est vous qui voyez. Ce qui est sûr c'est que vous pouvez nous écouter en direct aussi depuis le site Énergie Réunion en direct. Je vous laisse checker énergie.re. D'ici moins d'une quinzaine de minutes, on va se faire un point sur le top départ donc du My Ticket pour rafler pas mal de cadeaux. On en reparlera, mais bon, tout de suite, on va repartir auprès de Yougaël, ne serait-ce que Rosaline. Bienvenue.

0: Allez, bon appétit à vous, si vous apprêtez à passer à table. Courage à ceux qui ne sont pas encore du côté du trafic. Bien sûr, toujours un petit peu chargé. On va se faire un point à ce sujet, mais juste avant, 02 62 99 4000 pour jouer avec moi pour ce My Ticket, vos deux places de cinéma pour Supergirl ou ne serait-ce que vos bons d'achat de 60€ chez Librairie Gérard. Ça se passe donc là en ce moment. Pour ça, 02 62 99 4000.
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0: Au 02 62 99 4000, hein, vous jouez de votre côté et je reviens vers vous juste après le trafic. D'ici là, en termes donc de trafic, justement, on aura pas mal de ralentissements sur le Lancastel en direction du Barachois, mais surtout le boulevard sud, hein, qui reste pas mal impacté, notamment dans les environs de la Trinité et surtout en direction de l'est. Dans l'est, justement, toujours depuis Bourbier actuellement en direction du Jura de Plaine, ça se compliquera un petit peu. Dans l'ouest, ça reste relativement léger du côté de Savannah, mais tout de même des ralentissements à noter, notamment en direction des différentes plages de l'île. Et pour terminer, Saint-Pierre, tout de même, boulevard Banks et boulevard Hubert de l'île, avec des petits ralentis de ce côté. Je vous tiens au courant si jamais il y a du nouveau. D'ici là, vigilance et prudence à l'écoute d'Énergie Réunion.
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1: Il est midi dans le MyTicket et l'actu, c'est tout de suite.
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2: Et avec une journée plutôt agréable, côté météo sur l'île de La Réunion ce mercredi. Et puis dans l'actu, forcément, la victoire de l'équipe de France de foot hier. Salut Diane, bonjour à tous. Alors oui, la France au rendez-vous des huitièmes de finale du mondial de foot. Victoire des Bleus 3-0 cette nuit contre la Suède. Deux buts du capitaine Kylian Mbappé et un autre de Bradley Barcola. Le tout bien servi entre autres par l'ailier Michael Olise. La prochaine étape c'est samedi soir, toujours à 1h du matin à Philadelphie contre le Paraguay pour une place en quart. À noter cette nuit aussi les qualifications de la Norvège, du Mexique, tous deux vainqueurs respectivement. De la Côte d'Ivoire et de l'Équateur. Les affiches du jour, je vous les donne. Angleterre, République démocratique du Congo à 21h. Ensuite, Belgique, Sénégal à minuit et les États-Unis face à la Bosnie à 4h du matin. Dans l'actu également, quelques changements ce 1er juillet, notamment à la pompe. Avec la réouverture du détroit d'Ormuz, les prix des carburants baissent dans les stations-service. Comptez 12 centimes de moins pour le sans-plomb à 1,82€, moins 18 centimes pour le gazole à 1,53€. Sachez que malgré la hausse du prix de référence du gaz, la bonbonne reste à 18€ grâce au coup de pouce de la pyramide inversée. Sinon, il y a aussi le congé de naissance supplémentaire qui entre en vigueur pour les parents. Un ou deux mois de plus qui s'ajoute au congé maternité et paternité. Les APL, elles, les aides au logement sont désormais coupées pour la plupart des étudiants non européens et non boursiers. Au niveau européen, d'ailleurs, une taxe pour les petits colis importés est appliquée. Elle s'élève à 3€ par type d'article commandé. Et puis les allocations chômage aussi, elles ne sont pas revalorisées ce mois-ci.
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2: C'est une journée agréablement douce et venteuse sur l'île de La Réunion ce mercredi. On a du soleil pour tout le monde avant l'arrivée de quelques petits nuages, c'est vrai, dans l'intérieur, avec donc des petits coins d'ombre attendus dans les hauts. Rien de bien inquiétant par contre, on a des éclaircies, on l'a dit, jusqu'au soir. Par contre, c'est vrai que l'ambiance, elle est venteuse et douce, hein, digne de l'hiver austral, puisque côté température, on aura seulement entre 25 et 27 degrés sur le front de mer cet après-midi.
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2: Au ciné cette semaine, la cousine de Superman, c'est Supergirl.
4: Une vision très différente de ce que c'est d'être un héros.
2: Découverte l'an passé, Miley Alcock reprend son rôle dans cette nouvelle aventure intergalactique musclée. Elle partage l'affiche notamment avec Jason Momoa, oui oui, Aquaman, qui incarne le mercenaire extraterrestre déjanté Lobo.
5: On va bien se marrer.
4: Là, on va avoir un gros problème.
6: C'est le rôle de mes rêves. J'adore les anti-héros, capables de vivre en dehors des règles, mais aussi de les suivre à la lettre. Pour moi, il a le code d'honneur d'un samouraï. Et évidemment, j'adore ses dreadlocks, sa moto, sa grossièreté et son côté brut de décoffrage. Il n'a peur de rien. Il est toujours prêt à distribuer des mandales et à se lancer dans la bagarre. Il est marrant, et c'est le personnage de BD de mon enfance.
2: Supergirl avec Miley Alcock et Jason Momoa sont à retrouver en salle, tout comme Hugh Jackman dans On l'appelait Robin des Bois et son rôle du prince des voleurs. Bonne semaine au ciné.
4: On n'a pas été officiellement présenté.
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1: Toujours aussi simple que ça, la grosse voix. Avant de repartir donc au prédit avec RN Boy, ne serait-ce que Tayla en perspective. Pour le moment, elle a été la première au Standard d'Énergie Réunion dès le top départ du Make Ticket. C'est Priscilla de La Possession qui est avec nous. Salut Priscilla.
2: Salut.
1: Salut, comment ça va?
2: Ça va bien.
1: Ça va tranquillement. Sur quoi de beau là un petit peu?
2: Ben là, je mange.
1: Ah, ça mange quoi? Dis-nous tout, donne-nous faim.
2: Ça mange des pâtes à la crème.
1: Pâtes à la crème, ah oui, très bien. Un peu de protéines avec ou pas du tout?
2: Pas trop.
1: Pâtes à la crème, très bien. En tout cas, bon appétit à toi. Et d'ici là, pour gratter ce My Ticket, est-ce que t'es prête?
2: Oui, je suis prête.
1: Mais très bien, grattons. Et je t'annonce que tu rafles ton bon d'achat de 60 euros chez Librairie Gérard. Bravo à toi.
2: Super, merci.
1: Ben oui, tu pourras profiter tranquillement, bien sûr, de ton petit shopping, bien sûr.
2: Oui.
1: Très bien, avant donc de te laisser à ton repas et de repartir auprès des hits, Priscilla, est-ce que tu peux nous rappeler bien fort les trois lettres de ta radio préférée?
2: Énergie.
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1: Alors, en termes donc de météo des plages, dans l'immédiat, on est clairement sur un temps ensoleillé sur l'intégralité donc de l'île dans l'instant T. Clairement, donc, des drapeaux verts un peu partout, sauf du côté de Boucoconut avec une flamme jaune pour la baignade en mer, mais flamme verte pour la piscine naturelle. La plage de Saint-Paul est toujours fermée jusqu'à nouvel ordre et flamme jaune pour la plage des Roches Noires. Et mis à part ça, le reste des plages, drapeau bel et bien vert. L'air avoisine les 21 à 28 degrés, donc relativement frais quand même pour le coup, et l'eau avoisine les 24 à 25 degrés. Donc concrètement, ça reste globalement une bonne journée pour aller profiter donc des différentes plages de l'île. Un temps bien ensoleillé, histoire de profiter, bien sûr, se taper son meilleur château de sable, aller bronzer un petit peu. Je vous laisse checker ça entre vous. Dites-le nous, on repart auprès de Fally, Ipupa, ou ne serait-ce que les Offenbach pour la suite.
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0: Allez, j'espère que vous avez passé un excellent moment. Ma compagnie, celle donc de ce My Ticket. D'ici là, 10h de Hit Non-Stop. Juste avant de retrouver notre très cher Laurent pour la boîte à hit, mais aussi le best-of de la team Bouchon gratiné, bien sûr. Hein, bien entendu, dans tous les cas, je vous souhaite passer une excellente journée. Un bon appétit si ce n'est pas déjà le cas. Et quant à nous, on se retrouvera donc à partir de lundi, à partir de ce samedi, bien sûr, pour ce week-end, avec ce My Ticket. D'ici là, ce n'est qu'un au revoir. C'était Diane. Bye bye.
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0: Toujours les meilleurs hits et les meilleurs artistes qui vous font plaisir. Benson Boone à l'instant, ce mercredi 1er juillet 2026. Hello tout le monde, c'est Lolo qui vous accompagne et ce, vous le savez, jusqu'à 19h.
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0: Et on est là également ici pour se la couler douce en même temps, les vacances qui approchent et surtout vous qui êtes peut-être à la maison, profitez des enfants cet après-midi. Un petit peu crasé hein, parce que hier évidemment, la France versus la Suède, eh bien c'était juste un match magistral. On a hâte de savoir comment va se dérouler la suite de la compétition. Mais en tout cas les amis, sachez que cette Coupe du Monde peut vous permettre de gagner plus de 5000 euros de cadeaux grâce à vous. Car vous aussi vous allez marquer des buts chez les magasins buts. Il y a plus de 5000 euros de cadeaux à gagner, donc restez bien attentifs, on vous explique. Comment ça se passe côté italien, Gims qui se prépare.
2: Bébé, on va flex, 17h, on prend le jet.
0: On aura Simon Vejo. Alors on se détend, moi je m'occupe de tout sauf de l'apéro. Bienvenue sur Énergie Réunion.
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0: Est-ce qu'on peut le dire quand même que c'est le hit de l'été? Enfin, du moins, le hit de l'hiver à La Réunion, mais qui nous réchauffe, hein. Un mauvais Joe à l'instant, membre de ce fameux collectif, le triangle des Bermudes, pilé. À l'instant, il est 15h39 dans le 974.
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0: Ah bah tiens, j'ai une question pour vous, là, cet après-midi, à 15h40. Selon vous, ma voix, c'est à cause de la grippe ou est-ce que c'est à cause de France-Suède? Bon, c'est un petit peu des deux. En tout cas, on est ravis et contents pour l'équipe de France, et vous le savez, vous pouvez suivre la plupart des matchs en direct sur Antenne Réunion, et n'hésitez pas aussi à télécharger l'application Antenne Réunion Plus si vous aussi voulez faire vos pronostics. Moi, je pense quand même qu'on est vraiment proche de la troisième étoile. Je dis ça, je dis rien, on va pas porter la poisse non plus à notre équipe de France. Mais en attendant, direction les routes réunionnaise, évidemment, ça bouchonne pas mal à 15h40, mais ça devrait bien aller. Les bouchons qui sont persistants, notamment du côté bien de la fin de 4 voies de Saint-Benoît en direction du Giratoire des Plaines, on retrouvera quand même pas mal de monde sur le boulevard Sud et le boulevard Lancastel qui sont assez encombrés cet après-midi. Et puis direction Saint-Paul, hein, si vous êtes en direction de l'Urcopa, voire même de Savannah, et bien ça va bouchonner pas mal dans le secteur ouest, également dans le sud, hein, boulevard Banque, dans les deux sens de circulation, ou voire même dans le sens montant, Mont Caprice en direction du Giratoire des Azalées au tampon. Bonne route à tout côté hit, on se ramène avec Doechi. 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Pourquoi pas, voilà, marquer des buts et tenter de gagner 5 000 € de cadeaux. On vous en parle au courant de cette émission. Le retour de la Team Bouchon gratinée version best-of dès 16h. Mais avant ça, Oxlade, NASA, vous l'entendez, Doechi qui arrive. Et aussi un titre qui cartonne partout dans le monde, c'est The Second Voice. Et c'est maintenant sur NRG Réunion.

0: La tête d'affiche des plus gros festivals en ce moment. Il a même une résidence du côté d'Ibiza. Bref, on le connaît avec ses tracks de rêve. Moziman sur NRG Réunion, 15h56 dans le 974.
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0: Et nous les loulous, on se donne rendez-vous dans moins de 2 minutes pour le best-of de la team Bouchon gratiné. On vous a préparé que le meilleur et peut-être que vous-même, vous faites partie de nos best-of à nous, car comme je le dis souvent, nos auditeurs sont aussi la pièce maîtresse de cette émission. Donc merci à vous de nous appeler au standard au 02 62 99 4000, car vous êtes nombreux et nombreuses chaque jour à participer, à jouer et à délirer avec nous. Et franchement, grand merci. Mais en attendant, on vous a concocté le meilleur du pire de la team Bouchon gratiné entre 16h et 18h. Les cadeaux, hein, qui dit mercredi 1er juillet dit aussi un nouveau film au cinéma. Et ça tombe bien, on a ce qu'il faut pour vous. Supergirl à rafler avec la personne de votre choix, 02 62 99 4000. Si vous aussi vous voulez tenter de gagner ce tout nouveau film DC Comics, donc au cinéma, voilà, histoire de vous faire un petit moment popcorn avec la personne qui vous accompagnera. Bref, il sera super content. En attendant, Tumper City, c'est ce qui arrive dès 16h. On a aussi Jérémy Frérot et Alex Warren. Bienvenue dans le best-of de la team Bouchon gratiné.
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1: Il est 16h pétante, bienvenue les amis. Nous sommes le 1er juillet 2026, ce qui veut dire que oui, nous attaquons ces 5 derniers mois de l'année. Autant vous le dire, en un clignement de yeux, nous les fins arrive Noël là bientôt là. Donc préparez-vous pour cette fête de fin d'année qui approche. Bon, en attendant les vacances également qui arrivent et tout simplement sur les routes, ça commence à bien aller. Franchement, ça nous fait grave du bien. Il y a celles et ceux qui sont déjà motivés comme jamais pour cette fin d'après-midi et il y en a là qui survivent encore car ce matin, eh bien le réveil, ça a piqué un petit peu. 3h du matin, fin de match et ensuite aller au boulot à 6h, j'imagine que c'est pas non plus la vie de rêve. Allez, en attendant, on va se motiver. Les meilleurs moments de la team Bouchon Gratiné, vos cadeaux également au standard au 02 62 99 4000. Le tout nouveau film à aller mater au cinéma, c'est Supergirl. Si vous aussi voulez tenter de gagner tout ça, le seul numéro à connaître, le 02 62 99 4000, pour vous faire plaisir, vous et la personne de votre choix qui vous accompagnera au cinéma. Il y a Jérémy Frérot, Angèle également, Canoë. On vous parlera des plus gros cadeaux qui sont à gagner, notamment plus de 5000 euros de cadeaux avec But et la Coupe du Monde 2026.

0: 6 les amis, et vous écoutez Jérémy Frérot dans le best-of de la Team Bouchon.
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0: Là c'est sur Dismi Wazot, là, Zod les dents de travail, Zod la Pougarde, Zod l'heure, là, Zod dit TT, Miespé Miron la casse bientôt parce que là mon camp, les plus là, la France, la Suède, la fatigue à moi hier soir, faut réveil, bonheur, faut dentard, bref. J'espère que tout se passe bien, que vous avez assez d'énergie pour finir la journée ensemble et surtout soyez prudents, vigilants sur les routes. On fera le point évidemment à la quarantaine de l'heure. Côté hit, The Weeknd qui arrive, bah, on a hâte hein, qu'il arrive aussi hein, le week-end. Hein. Canoë également, Angèle avec What You Want et Justice en préparation. Et puis bah, vous le savez aussi, c'est la saison un peu des vacances, des vols et tout simplement des voyages. Et bien là un peu la partie récupérée, notre beau-parent hein, du côté de l'aéroport, tout comme notre auditeur bah, tiens, qui nous a parlé de ça et qui a dit t'as tant de cadeaux hein, surtout. Hein.
2: C'est gagné. Ciao. Pour toi, Eddy. Bravo.
0: Merci.
2: Est-ce qu'on a prévu de beau là pour ce soir là après les bouchons gratinés?
3: Ben là, je suis au direction de l'aéroport chercher mes beaux-parents.
2: Aïe aïe aïe aïe aïe. Ah ben ce moment-là qu'on m'appelle. Oubliez, j'espère que vous l'avez été sage.
3: Ah j'étais sage, ben, oui j'étais sage.
2: Enfin, alors les beaux-parents vivent ailleurs ou bien les beaux-parents vivent là et c'était parti en vacances?
3: Oui, c'est parti en vacances.
2: Ah, d'accord, oui. Là où la partie Rodao est tout à l'eau, ça garde des autres comme ça, défait la valise pour savoir si on a les affaires dans Pou.
3: C'est ça. Mais ça ramène deux, trois choses, moins.
2: Et qui l'a déjà fait ça ou pas? Quand t'as la famille qui part.
4: Tout le monde fait ça.
2: Oui, tout le temps.
5: Tout le temps.
4: C'est pour moi vraiment?
2: Non, il ne fallait pas. Mais les condamnera même, mais ramène les affaires de
4: casse. Quand on passe pas commande.
2: Voilà. En général, après, on compte en Rodao de la magnette, mais c'est déjà ça.
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0: 16h20 dans le 974 The Weeknd sur NRJ.
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0: Bon bah tiens, quoi que vous fassiez ou que vous soyez dans le 974, prudence sur les routes, on fera le point d'ailleurs sur vos conditions de circulation à la quarantaine de l'heure. Sinon, à part que ça, les amis, c'est quand là? Nous les quand? Mercredi déjà, bah oui, Supergirl est sorti au cinéma. Si vous aussi voulez vous faire un petit film à DC Comics, super-héros, super badass, 02-62-99-4000, on vous envoie mater Supergirl au Cinoche avec la personne de votre choix. La team Bouchon gratiné, c'est le best-of et le meilleur du pire de ce qui a pu bien se passer sur votre antenne et notamment de nos auditrices un petit peu psychopathes sur les bords, hein, mais un tout petit peu.
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0: Les gens qui appellent rapidement comme ça pour savoir si c'est esprit criminel.
2: J'allais dire exactement la même chose, Laurent. Tu sais, la façon dont tu as répondu aussi rapidement nous fait peur.
0: Ça fait peur, hein, vraiment, tu vois. Je ne sais pas si t'es un petit peu psychopathe dans l'âme, mais on a juste
3: non,
0: envie de te connaître,
3: tout.
0: Mais par téléphone, c'est tout.
3: Non, pas du tout.
0: Il s'appelle
3: pas
0: comment
3: du tout, à l'époque. C'est ma grande sœur qui regardait ça tous les soirs, enfin oui. Tous les soirs, quand ça passait.
2: C'est vrai.
3: Et du coup, moi, je regardais pas du tout.
0: D'accord. Petite question, t'as quelqu'un qui partage ta vie ou pas?
3: Oui, tout à fait.
0: Il ou elle s'appelle comment?
3: Il s'appelle Gilles.
0: Alors, là, je m'adresse à toutes les forces de l'ordre. Gilles, si Gilles est porté disparu, si sa chérie s'appelle Aurélie, si
2: appelle-nous s'il y a un souci.
0: Ne t'en fais pas, on est là pour toi, mon gars.
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0: Et oui, on passe l'après-midi ensemble sur Energy, 16h39. Harry Styles dans le 974. Welcome the Toot. On fait le point sur vos conditions routières.
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0: Prudence, patience, même si c'est le début aussi des vacances, donc les routes sont un petit peu plus dégagées. Il y en a qui sortent un petit peu plus bonnés au travail. En tout cas, ça freine pas mal fin de 4 voies de Saint-Benoît. On retrouvera aussi du monde sur le boulevard Sud et le boulevard Lancastel pour ne pas changer. Également du côté de Saint-Paul au niveau de l'Urcopa en direction de Savannah. Ça va freiner également dans le sud. Pierrefonds en direction du nord, également dans le sens montant Mont-Caprice si vous êtes en direction du giratoire des Azaléas. À Salazie, ça se passe plus ou moins bien. Également sur la route des plaines. Donc prudence, vigilance the tout. Et forcément, montez le son puisque Bébé Rick, ça arrive. On se plaise sur Energy Réunion, Taylor Swift également, Calm Down de Rema et tout ça avant. Et notre cher Gims qui est de retour avec Soleil. Maintenant, peut-être que vous allez vous mater un petit sunset en cette fin d'après-midi. Toujours accompagné des meilleurs hits sur Energy Réunion.

0: Les meilleurs hits qui vous accompagnent, Taylor Swift à l'instant, 16h56 dans le 974, Ugel qui se prépare. Il est partout, partout, mais vraiment partout dans le monde. Il fait des premières parties. C'est l'un des plus grands DJ de sa génération. Bref, il est français en plus de ça. Et il nous remixe Sister Nancy, c'est ce qui arrive avec Jamaïcane dans quelques instants. Fally Poupa également, encore Seb Dalisa. Le temps pour nous d'accueillir le best-of de la team Bouchon gratiné. Bah oui, parfois, bah la team se plante, hein, mais vraiment bien.
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3: Ouais, bon, vous le matin, vous êtes plutôt sucré ou salé?
4: Hein?
5: Salé, pourquoi?
4: Salé? Ah non, j'ai raté.
6: Ouais, sucré peut-être.
4: Ouais, vous mangez sucré ou salé le matin? C'est ce qui est écrit à 16h40.
5: Bah ouais, mais sauf qu'il est 32, tu vois.
4: Ah mince.
5: Selon des chercheurs de Montpellier, ne pas manger de sucre au petit déjeuner rend physiquement plus sexy. What?
4: Ok.
3: J'ai pas écouté.
5: Écoute, selon des chercheurs de Montpellier, ne pas manger de sucre au petit déjeuner rend physiquement plus sexy.
4: Okay.
5: Il a chaud, il est rouge. Ouais.
4: Mais c'est normal parce que le matin, moi, je prends maintenant plus de sucre avec le café, que le café. Et du coup, ça se voit.
5: Ah,
4: enfin, bon, c'est moi qui donne chaud en fait.
5: Ah bon?
4: Ouais.
7: C'est toi qui donne chaud.
8: J'en peux plus de lui.
5: C'est lui là.
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0: dans le 974.
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0: Et en espérant que tout se passe bien du côté de chez vous, prudence et patience. Si vous rentrez à la maison après une longue journée de dur labeur, on a enfin ce petit moment de détente où on peut enfin, évidemment, mettre les doigts de pied en éventail et de se dire que la journée est terminée. Si ce n'est pas encore le cas pour vous, on vous envoie encore plein de force pour celles de ceux aussi qui vont bosser ce soir, notamment ceux qui bossent H24 dans les stations-service, ceux qui bossent dans la restauration, nos infirmiers, aides-soignants, pompiers, que sais-je encore, les métiers de la nuit. On vous envoie encore plein de courage pour attaquer ce mercredi soir plutôt, le galère en mode décalage horaire. Bon, en attendant, Noé Bayol, Bad Bunny, Lynn également dans ton téléphone, c'est ce qui arrive. Et puis avant ça, vous le savez, la team Bouchon gratinée, c'est une dose de mignonnerie. Et ça, c'est pas terminé.
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2: Je sais pas.
3: Est-ce que tu vas prendre le goûter ou t'as déjà pris le goûter?
2: Je vais prendre mon goûter.
3: Ouais, c'est quoi ton goûter préféré pour l'après-midi, ma belle?
2: C'est un gâteau avec du lait.
3: Un gâteau avec du lait.
4: Non mais c'est trop mignon là.
3: C'est trop
4: chou.
3: Ouais. Moi j'arrive pas. Ouais. Tu sais, gâteau et le lait, ça me fait péter, tu sais.
4: Tu vois, on était sur la mignonnerie avec Léa. Tu vois, on était doux et toi, il a fallu que tu parles.
3: Pas pardon, ça va. C'est pas mal.

0: C'est qu'il vous faut pour attaquer l'après-midi ensemble sur Énergie Réunion. Début de soirée également pour certains. C'est l'heure de l'apéro, pourquoi pas, hein. Et avec modération, toujours. Shakira, Day Day et cette hymne officielle de la Coupe du Monde 2026 arrive avant l'actu et la météo du jour, présentée par Julie Lerman, L2B également. Et puis avant ça, le best-of de la team Bouchon Gratiné.
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0: pense quand même que cette team officielle nous porte chance, mais bon, on a quand même une pétard à l'équipe, quoi. Allez, Shakira et Burna Boy pour l'hymne officiel de cette Coupe du Monde 2026. Welcome tout le monde. Teddy Swims qui arrive, Mr. No Retour, on a aussi Mauvais Joe ou tout simplement Jungle-y, de quoi vous mettre dans l'ambiance de la soirée. Et puis avant ça, 17h30 à La Réunion, l'heure de retrouver l'essentiel des infos. Et l'actu du jour à La Réunion et dans le monde en ce 1er juillet 2026 avec Julie Lerman.
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2: Un ancien principal de collège de Saint-Denis comparé aujourd'hui et demain devant la cour criminelle. On connaît les dates de la prochaine élection présidentielle. Le scrutin se tiendra les dimanches 18 avril et 2 mai 2027. Côté météo, demain l'île se réveille sous un temps ensoleillé.
0: Salut Julie.
2: Salut Laurent, bonsoir tout le monde. À la une, l'ex-principale du collège Juliette Daudu, comparée dès ce mercredi devant la cour criminelle de Saint-Denis. Il est accusé de viol et d'agression sexuelle incestueuse sur un mineur de moins de 15 ans. Selon les éléments de l'enquête, les faits remonteraient à 2015, époque où il dirigeait un lycée à Mayotte. Il encourt jusqu'à 20 ans de réclusion criminelle. Son ex-épouse est également renvoyée devant la justice pour non-dénonciation de crime. Le parquet de Saint-Denis a décidé de classer sans suite les 11 plaintes déposées pour des faits de présumé d'agression sexuelle sur mineur visant un ancien agent de l'école Sainte-Marguerite à Saint-Benoît. Toujours à la page faits divers, un chef d'entreprise de Sainte-Suzanne a été placé en garde à vue. Une perquisition a été menée à son domicile par les gendarmes ce mardi dans le cadre d'une enquête portant sur un trafic présumé de stupéfiants. Direction l'Hexagone, 7 mois après l'assassinat de Mehdi Kessassi à Marseille, le frère d'Amine Kessassi, le militant anti-drogue, on apprend ce mercredi que 4 nouveaux suspects ont été interpellés. À peine dévoilées, les dates de la présidentielle font déjà polémique. Le premier tour aura lieu le 18 avril, au beau milieu des vacances scolaires. Le second se tiendra le 2 mai, ça signifie qu'en pleine période de réserve, un moment où le silence républicain s'impose, on aura des manifestations pour le 1er mai. Conseil des ministres ce mercredi, Sébastien Lecornu a présenté une lettre rectificative au projet de loi sur la protection des mineurs. De grands ajouts ont été faits, la possibilité de condamner à la perpétuité des violeurs en série d'enfants et puis un délai maximum de 3 mois pour réaliser les actes d'enquête essentiels dans ces affaires. Le texte doit être débattu à l'Assemblée à partir du 15 juillet. Sébastien Lecornu qui présidera demain depuis Marseille une nouvelle cellule interministérielle de crise sur la canicule dans l'Hexagone. Perquisition en cascade en France et en Europe dans le cadre d'une enquête du parquet européen et sur l'affaire des assistants parlementaires. Des nouvelles procédures visant le RN et Jordan Bardella. L'actualité à l'étranger au Venezuela, le dernier bilan, toujours très provisoire, fait état de 2000 morts. Des milliers d'habitants de la capitale de Caracas sont toujours portés disparus. Les recherches se poursuivent. Toujours à l'international, on a appris le décès aujourd'hui de Victor Willis, chanteur des Village People. Il s'est éteint à l'âge de 74 ans, emporté par une maladie. Enfin, cette victoire incroyable, 3-0 contre la Suède. Rendez-vous donc en 8e dans la nuit de samedi à dimanche pour le match France-Paraguay. Et la suite des 16e de finale continue ce soir avec l'Angleterre face à la République démocratique du Congo à 20h. Un match à suivre en direct sur Antenne Réunion.
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2: Demain, poursuite d'un temps agréable avec un soleil bien présent dès le lever du jour. Globalement, la journée s'annonce clémente, avec seulement une couverture nuageuse qui se met en place dans l'intérieur de l'île l'après-midi et de larges périodes ensoleillées en bord de mer. Une petite dégradation du temps est attendue en soirée sur les régions allant de Sainte-Rose à Saint-Joseph, avec le retour de quelques averses. Côté température, demain matin, chez vous dans le nord et l'est, on attend 24 degrés à Saint-Denis, 24 à Saint-Benoît, dans les hauts il fera 18 degrés à l'Asie et 18 à Takamaka.
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4: Au ciné cette semaine, la cousine de Superman, c'est Supergirl.
5: Une vision très différente de ce que c'est d'être un héros.
4: Découverte l'an passé, Miley Alcock reprend son rôle dans cette nouvelle aventure intergalactique musclée. Elle partage l'affiche notamment avec Jason Momoa, oui oui, Aquaman, qui incarne le mercenaire extraterrestre déjanté Lobo.
6: On n'a pas été officiellement présenté.
2: J'ai commencé à bosser 2 mois avant le tournage. Chaque jour, j'avais rendez-vous chez le kiné pendant 1 heure, petite pause, et j'enchaînais avec 2 heures d'entraînement pour les cascades.
6: 2 hours of stunt training, which sounds really intense, but it wasn't because layer by layer.
2: Ça semble intense comme ça, mais j'ai appris les bases, étape par étape. On a commencé par un coup de poing, un coup de pied, comment encaisser les coups, puis on est passé aux enchaînements, seul et avec un partenaire. Et le tout enfin à vitesse réelle. Et la même chose, mais filmé. J'étais entre de bonnes mains. Et au final, c'était une expérience vraiment excitante.
6: Fun experience.
4: Supergirl avec Miley Alcock et Jason Momoa sont à retrouver en salle, tout comme Hugh Jackman dans On l'appelait Robin des Bois et son rôle du prince des voleurs. Bonne semaine au ciné.
7: On va bien se marrer.
8: Là, on va avoir un gros problème.
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0: 9 de la team Mouchon, gratiné Teddy Swims à l'instant, 17h40 dans le 974. Tame Impala qui arrive sur Énergie Réunion, le temps pour moi de vous faire le point sur vos conditions routières. Soyez prudents, vigilants et patients aux quatre coins de l'île. Ça va freiner pas mal en fin de 80 de Saint-Benoît. On retrouvera aussi pas mal de monde du côté de l'Urcopa, Saint-Paul en direction de Savannah. Et puis ça s'améliore nettement du côté du sud. Voilà pour les principaux bouchons sur les grands axes routiers de l'île. En attendant, il y a Mauvais Joe, Tayla ou encore Tame Impala qui arrive sur Énergie Réunion. Bienvenue dans le best-of.
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2: Comme Noom, avec ses filleuls, Rihanna s'est fait tatouer les dessins de ses enfants.
3: Yeah. Oh,
4: les dessins de ses enfants.
3: Ouais.
4: Oh, c'est mignon.
3: Ouais, moi j'ai mes filleuls là. Voilà.
2: Ouais, mais t'as pris moins de risques, t'as attendu qu'ils étaient ados.
3: Oui.
2: Et qui
4: savent dessiner.
2: Ils savent dessiner.
3: Ouais. Ah,
5: c'est pas
3: d'accord.
5: des dessins.
2: Ouais, vraiment.
3: Ah non, bah non.
4: Ah, je pensais que c'était les filles le dessiner.
3: Ah non, non, non.
2: Non, non, non, non, non, non.
3: Non, non, c'est les dessins. Tac, tac. Okay. Il a fait un dessin et hop, Rihanna a mis sur sa peau.
2: Ouais.
4: Ouais, c'est risqué.
5: Mais ouais, avant, c'est audacieux.
3: Oh, ça peut le faire.
2: Moi, jamais quelqu'un pourrait faire un tatouage d'un des dessins.
3: Chiche, tu dessines un truc.
2: Non, je te ferai pas ça. Et je t'aime beaucoup trop.
3: Je me fais tatouer ça.
5: Voilà. Non, par contre, vraiment chiche, je fais un dessin. Alors là.
3: Ah oui, toi.
5: Vous avez vu mon écriture?
3: Oui.
5: Et ben là, imaginez les dessins.
2: Mais la dernière fois que je t'ai vu avec un stylo, c'était il y a 20 ans, je crois.
5: C'est pas faux.
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0: Évidemment, on a les têtes qu'il vous faut pour attaquer la soirée comme il se doit sur Énergie. Réunion, c'est pour la suite la boîte à hit qui vous accompagne. Le standard également, 02 62 99 4000 si vous voulez rafler vos cadeaux et notamment vos places pour Supergirl au cinéma. A tout de suite sur Énergie.
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0: Bon, évidemment, c'est tout ce dont nous avons besoin chaque soir sur NRJ Réunion pour pouvoir kiffer les meilleurs hits, les meilleurs artistes, quoi que vous fassiez ou que vous soyez d'ailleurs dans le 974, au boulot, à la maison, avec les enfants, je m'occupe de tout, sauf de l'apéro, évidemment.
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0: Bon, en tout cas, je ne sais pas vous, mais moi j'ai l'impression d'être un grand sportif en ce moment avec une hygiène de vie irréprochable, car suivre la Coupe du Monde demande quand même pas mal de rigueur, entre se coucher très, très tard, se lever très tôt, parfois il faut faire des concessions, hein, n'est-ce pas, sauf sur les matchs de l'équipe de France. Mais en tout cas, vous pouvez suivre la plupart des matchs en direct sur Antenne Réunion et n'hésitez pas à télécharger l'application Antenne Réunion Plus, hein, si vous voulez tout savoir de vos équipes favorites. Le temps pour nous aussi d'accueillir les meilleurs hits, les meilleurs cadeaux en ce moment, puisque c'est 5 000 € de cadeaux à gagner avec But. Vous aussi, vous pouvez marquer des buts et tenter de gagner plus de 5 000 € de bons cadeaux. Ça vous fera véritablement plaisir. Le temps pour nous d'accueillir évidemment les hits qui vous font grave kiffer. David Guetta par exemple, DNA, on aura aussi Ariana Grande. Tout ça rien que pour vous en ce début de soirée. Alors on profite, on kiffe et surtout on se laisse faire avec les meilleurs artistes du moment. C'est Lolo qui vous accompagne jusqu'à 19h sur NRJ.
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0: Bon, et puis, hein, vous le savez, à chaque jour sur Énergie Réunion, vous découvrez les plus belles nouveautés dans votre playlist Ariana Grande à l'instant ce mercredi 1er juillet 2026. Lolo qui a le plaisir de vous accompagner dans la boîte à hit.
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0: 15h-19h, la boîte à hit qui vous accompagne ainsi que le best-of de la team Bouchon gratiné. En attendant, les places pour aller mater vos films préférés sont à gagner au standard au 02 62 99 4000. Le temps pour moi de vous faire le point sur vos conditions routières. À l'heure où on se parle, eh bien, le trafic est plutôt fluide. Prudence tout de même, patience également aux quatre coins de l'île. Ça va ralentir, hein, notamment en fin de 4A de Saint-Benoît. On trouve encore un trafic assez chargé sur le boulevard sud et le boulevard Lancastel. Il y a du monde du côté de Saint-Paul en direction du sud, hein, sur la 4 voies en direction de Savannah. Donc soyez vigilants dans le secteur, et puis dans le sud ça s'améliore nettement, alors prudence, patience et surtout bonne route tout le monde. Côté hit, c'est Another qui arrive. Talk to you, c'est ce que je vous promets dans votre playlist Énergie Réunion. Abel Benz ou encore la Séraphim, c'est maintenant et c'est pour vous sur Énergie Réunion.

0: Énergie Réunion, ce sont de bons hits et surtout de bons souvenirs qui vous accompagnent non-stop en ce mercredi soir. Mercredi 1er juillet 2026 avec Dadju, Mon Soleil à l'instant.
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0: Bon les loulous, je vous souhaite de passer une belle soirée. On se retrouve demain pour de nouvelles aventures, pour un nouveau best-of également à vos côtés. Bisous à toutes, passez une agréable soirée. Demain c'est Chris qui vous réveille dans le morning, hein, dès 5h et c'est jusqu'à 9h. Et notez bien le numéro 02 62 99 4000 pour rafler tous vos cadeaux. Bisous à toutes, c'était Lolo sur Énergie. La suite c'est 109 Légendes, ZP ou encore Taylor Swift. C'était Lolo sur Énergie Réunion.
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